Bonjour, chers auditeurs, ici Ankara Radio, la voix de la Turquie. Nous sommes le samedi 1er août 2026. Mesdames et messieurs, nous sommes heureux de vous retrouver sur les ondes de la radio, la voix de la Turquie, émettant dans la bande des 31 mètres sur 17 740 kHz vers l'Europe, dans celle des 31 mètres sur 9 880 kHz vers l'Afrique du Nord et de l'Ouest, et dans celle des 41 mètres sur 7 360 kHz vers l'Afrique orientale. 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Chers auditeurs, notre émission de ce jour vous sera présentée par moi-même, Özgül, ainsi que notre technicien, Recep. Lors de notre émission de ce jour, vous pourrez écouter les programmes intitulés « Une histoire de solidarité, la voix des racines et le sujet du jour ».

Mesdames, Messieurs, voici tout d'abord les principaux titres de nos informations de ce jour. Un membre de Fethu ayant tenté d'assassiner le président Erdogan lors de la tentative de coup d'État a été arrêté. Trump promet que les attaques très dures contre l'Iran se poursuivront et jure de gagner la guerre. Espagne, la majorité des 50 000 migrants sont rentrés volontairement au Maroc depuis Ceuta. L'Italie suspend l'accord de Schengen avec l'Espagne en raison de l'afflux de migrants à Ceuta. Le président libanais appelle à un déploiement complet de l'armée à la frontière sud. Nous passons à présent au détail de nos informations. Un membre de Fethu ayant tenté d'assassiner le président Erdogan lors de la tentative de coup d'État a été arrêté. Selon un communiqué du ministère de l'Intérieur, une opération conjointe a été menée sous la coordination de la Direction générale du renseignement de la police nationale par les services de renseignement des directions de la sûreté d'Afyon-Karahisar et d'Eskişehir. Cette opération a permis de localiser Beka, un terroriste ayant pris part à la tentative d'assassinat visant le président Erdogan lors de la tentative de coup d'État du 15 juillet. Ancien capitaine et pilote d'hélicoptère radié de l'armée,

Il faisait l'objet d'un mandat d'arrêt international, notice rouge. Le terroriste Beka a été appréhendé par les équipes de la direction de la lutte antiterroriste de la sûreté d'Afyon-Karahisar. Le ministère a précisé que la lutte contre l'organisation terroriste FETE et ses structures se poursuivrait avec détermination. Arrêté dans une cellule clandestine. Par ailleurs, Beka, actuellement en cours de procédure policière, avait été interpellé lors d'une opération menée dans une cellule de l'organisation située dans le quartier d'Inaz Depremevlere au centre-ville. Des sources sécuritaires ont indiqué que le suspect, qui changeait constamment d'apparence pour échapper à son arrestation depuis la tentative d'assassinat, utilisait une fausse identité et que son identification avait été rendue possible grâce à son enregistrement dans le système de reconnaissance faciale. Ces mêmes sources ont précisé que Beka, placé sous surveillance depuis un certain temps, avait été arrêté alors qu'il s'apprêtait à fuir à l'étranger avec une somme d'argent importante. Donald Trump promet que les attaques très dures contre l'Iran se poursuivront et jure de gagner la guerre. Le président américain Donald Trump a déclaré que Washington continuerait à frapper l'Iran très durement, insistant sur la volonté des États-Unis de remporter cette guerre. S'exprimant lors d'une réunion de cabinet à Camp David, Trump a affirmé que les États-Unis se trouvaient en très bonne position, prétendant que l'Iran avait été anéanti. Ces déclarations interviennent après des semaines d'attaques réciproques entre Washington et Téhéran, incluant des frappes contre des cibles en Iran et des attaques iraniennes visant ce que Téhéran a présenté comme des installations militaires américaines dans le Golfe. Espagne, la majorité des 50 000 migrants sont rentrés volontairement au Maroc depuis Ceuta. L'Espagne a inversé la tendance face à l'afflux massif de migrants dans son enclave d'Afrique du Nord. La majorité des plus de 50 000 personnes ayant franchi la frontière étant retournées volontairement au Maroc. Le ministère espagnol de l'Intérieur a annoncé que près de 48 300 des migrants entrés dans la région depuis jeudi étaient repartis d'ici vendredi soir. Cet afflux sans précédent s'est produit dans les enclaves de Ceuta et Melilla, seule frontière terrestre entre l'Union européenne et l'Afrique. Nous continuons à vous présenter les informations en français sur les ondes de la TRT Radio, la voix de Turquie. L'Italie suspend l'accord de Schengen avec l'Espagne en raison de l'afflux de migrants à Ceuta. L'Italie a suspendu vendredi l'accord de Schengen avec l'Espagne et fermé ses frontières aériennes et maritimes en raison de l'afflux récent de migrants en situation irrégulière vers l'enclave espagnole de Ceuta, ont rapporté les médias d'État italiens. Le ministère italien de l'Intérieur a ordonné la fermeture des frontières à la suite de l'entrée d'environ 50 000 migrants à Ceuta depuis jeudi, selon l'agence de presse ANSA. Cette décision fait suite à une évaluation menée par le Comité d'analyse de l'immigration et de la sécurité des frontières, présidé par le ministre de l'Intérieur, Matteo Piandetosi. Le Premier ministre espagnol, Pedro Sanchez, a qualifié vendredi l'arrivée massive de migrants à Ceuta d'attaque et de violation de l'intégrité territoriale de l'Espagne, promettant de rétablir la normalité dans les plus brefs délais. Selon le ministère espagnol de l'Intérieur, plus de 48 000 des quelque 50 000 migrants entrés irrégulièrement à Ceuta depuis jeudi sont déjà retournés au Maroc. Le président libanais appelle à un déploiement complet de l'armée à la frontière sud. Le président libanais, Joseph Aoun, a déclaré samedi, à l'occasion du 81e anniversaire de l'armée, que les responsabilités de celle-ci s'étaient accrues face aux évolutions dans le sud du pays, appelant à son déploiement complet le long de la frontière avec Israël. Aucune arme en dehors de la légitimité de l'État n'a de légitimité et il n'existe aucune protection pour le Liban en dehors de son armée nationale, a-t-il affirmé. Depuis août 2025, le gouvernement libanais a chargé l'armée de placer toutes les armes, y compris celles du Hezbollah, sous l'autorité exclusive de l'État. L'armée avait annoncé en janvier avoir atteint ses objectifs au sud du Litanie, tout en pointant les attaques israéliennes continues comme obstacle à l'achèvement du plan. Monsieur Aoun a estimé qu'un déploiement complet démontrerait la capacité du Liban à protéger sa souveraineté et permettrait le retour des habitants dans leur village. Malgré l'accord conclu après le retrait israélien, dont la mise en œuvre a débuté le 21 juillet à Zaftar al-Garbieh, Israël continue d'occuper plusieurs zones du sud du pays. Selon le ministère libanais de la Santé,

Les attaques israéliennes depuis le 2 mars ont fait plus de 4 300 morts et 12 200 blessés. Donald Trump revient sur son engagement de production de missiles Patriot pour l'Ukraine. Le président américain Donald Trump a confirmé que Washington n'avait pas accepté d'autoriser l'Ukraine à produire des intercepteurs de missiles Patriot, tout en précisant que les discussions se poursuivaient. Trump a déclaré que les États-Unis devaient rester très prudents avant d'autoriser un pays tiers à produire ce système de missiles avancé. Ces propos interviennent après que le président avait précédemment indiqué, lors de ses entretiens avec le président ukrainien Volodymyr Zelensky, que l'Ukraine pourrait obtenir une licence pour produire des intercepteurs Patriot.

Nous continuons à vous présenter les informations en français sur les ondes de la TRT Radio, la voix de Turquie. La France condamne les frappes russes en Ukraine et la violation de l'espace aérien polonais. La France a condamné vendredi, avec la plus grande fermeté, les frappes russes ayant fait des victimes civiles en Ukraine, ainsi que la violation de l'espace aérien polonais par un missile russe, y voyant une nouvelle illustration des menaces pesant sur la sécurité européenne. Le ministère de l'Europe et des Affaires étrangères a réaffirmé son soutien à Kiev et son engagement à renforcer la posture de défense de l'OTAN face à l'agression russe. Cette déclaration intervient au lendemain d'une vaste attaque russe contre l'ouest de l'Ukraine, au cours de laquelle un missile de croisière a pénétré l'espace aérien polonais avant de s'y écraser, un incident ayant conduit Varsovie à convoquer l'ambassadeur russe et suscité de vives réactions de l'OTAN et de plusieurs capitales européennes. L'unité Groupe 26 des FSR se rend à l'armée soudanaise. Une unité affiliée aux forces de soutien rapide FSR, la milice paramilitaire soudanaise, s'est rendue à l'armée avec l'ensemble de son personnel et son matériel militaire. Selon l'agence de presse officielle soudanaise Suna, cette unité appartenait à la structure dite Groupe 26 des FSR. Le nombre de personnes s'étant rendues ni le type de matériel remis n'ont été précisés. L'agence a indiqué que le groupe avait été reçu par El Nour Ahmed Adem, dit El Nour Al-Kouba, ainsi que par de hauts responsables de l'armée soudanaise et des services de renseignement. Et enfin, la Turquie marque le championnat du monde de dactylographie avec 36 médailles. L'équipe nationale turque de dactylographie est entrée au pays avec 36 médailles après s'être hissée au sommet du classement du championnat du monde Intersteno 2026 organisé à Liverpool au Royaume-Uni. Des concurrents venus de 34 pays ont participé à la compétition qui s'est tenue du 25 juillet au 30 juillet, selon Intersteno Turquie. Ces derniers résultats portent à 145 le nombre total de titres mondiaux remportés par la Turquie, dont 46 records du monde. Mesdames et messieurs, c'était le bulletin d'information de la TRT Radio, la voix de la Turquie. Mesdames et messieurs, nous écoutons à présent Merve Özbey qui nous chante « Bir ateşe attın beni, tu m'as jeté dans le feu ».

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1: Les pierres d'aumône et le pain suspendu. L'élégance de la bienfaisance silencieuse. L'élégance ne se dissimule pas toujours dans un palais fastueux. Parfois, elle se love dans le creux d'une pierre, au coin discret d'une mosquée de quartier. La bienfaisance n'atteint sa perfection que lorsqu'elle devient invisible. Sur ces terres, le précepte que la main gauche ignore ce que donne la main droite n'est pas resté un simple conseil circulant de bouche en bouche. Il s'est gravé dans le marbre, transformé en esthétique sociale, en pacte silencieux. Aujourd'hui, nous allons parler de la forme la plus discrète, la plus mystérieuse, la plus intime et peut-être la plus noble, la plus digne de la bienfaisance. Ces haltes miraculeuses où celui qui reçoit n'éprouve nulle honte, où celui qui donne ne connaît nul orgueil. Les pierres d'aumône et leur écho contemporain, la tradition du pain suspendu. Si vous êtes prêts, notre voyage commence. Vers le sommet de la délicatesse, vers ce secret de la bienfaisance silencieuse. Imaginez l'Istanbul d'autrefois, son quartier du Skudaj ou encore Bursa, la ville des derviches. À minuit, alors que les habitants du quartier se sont retirés, une ombre s'approche silencieusement d'une colonne. Cette colonne, généralement haute de 2 mètres, taillée dans le marbre et creusée à son sommet comme une coupe, est une pierre d'aumône. Cette silhouette n'attend ni applaudissements ni gratitude. Elle dépose les quelques pièces qu'elle tient dans la cavité, puis disparaît dans l'obscurité de la nuit, dépouillée de toute identité. Ces pierres sont les sceaux de la valeur que notre civilisation accordait à la dignité humaine. Rien qu'à Istanbul, à Üsküdar, Doğancılar, à Eyüp ou encore à Süleymaniye, on comptait autrefois plus de 160 pierres d'aumône. La beauté de ce système résidait dans le fait que l'argent déposé pouvait parfois attendre, intact, des jours, voire des semaines. Celui qui en avait véritablement besoin venait à son tour, à une heure où personne ne pouvait le voir, tendait la main vers la cavité, mais ne prenait que ce dont il avait besoin ce jour-là, de quoi acheter un pain ou un plat de nourriture. Il laissait le reste pour quelqu'un d'autre, peut-être plus démuni encore que lui. Des historiens racontent, non sans étonnement, comment des voyageurs étrangers avaient observé ces pierres où des pièces d'or pouvaient patienter des semaines durant sans que personne ne touche à ce qui dépassait son propre besoin. Il ne s'agissait pas d'une simple entraide, mais du monument vivant d'une confiance infinie entre les membres d'une même société et d'une maîtrise de soi exemplaire. Non pas seulement un système d'assistance, mais l'illustration d'une confiance réciproque et d'une véritable noblesse collective. Un autre chef-d'œuvre de la bienfaisance silencieuse se cachait dans les pages jaunies des épiceries de quartier. Les cahiers de Zimmem, Zimmem, mot d'origine arabe, signifie dette, obligation. Lorsque venait le mois du Ramadan, un notable ou une dame fortunée du quartier entrait dans l'épicerie d'un quartier qu'il ne connaissait pas. « Sortez-moi le cahier de Zimmem, s'il vous plaît, » disait-il. Il faisait ouvrir une page au hasard, demander combien doivent les 10 premières personnes inscrites et régler sur le champ l'intégralité de la dette. La noblesse de ce geste résidait dans le fait que celui dont la dette venait d'être effacée ne savait jamais qui l'avait payée et que celui qui payait ne savait jamais à qui il tendait la main. Ni l'endetté n'éprouvait de honte, ni le bienfaiteur n'attendait de gratitude. Cette discrétion absolue constituait le ferment le plus puissant de la paix sociale. Les registres des fondations pieuses et les archives ottomanes rapportent avec admiration comment cette tradition maintenait la solidarité de quartier même dans les périodes les plus difficiles de l'Empire. Le temps a passé, les villes ont grandi, la plupart des pierres d'aumône ont été retirées de leur emplacement ou tombées dans l'oubli, prises pour de simples pierres décoratives. Mais cet esprit de bienfaisance silencieuse s'est si profondément inscrit dans le code génétique de ces terres qu'il renaît aujourd'hui au coin de chaque boulangerie, à travers la tradition du pain suspendu. Lorsque vous entrez aujourd'hui dans une boulangerie et dites « je prends deux pains », dont un en suspens, vous héritez en réalité de l'héritage de cette ombre qui, il y a 500 ans, déposait quelques pièces dans la cavité d'une pierre d'aumône. Vous laissez un pain chaud sur la table de quelqu'un que vous ne connaîtrez jamais sans que cette personne ne vous voie. Cette tradition ne se limite plus au pain aujourd'hui. Comme une révolte silencieuse contre l'égoïsme du monde moderne, elle se prolonge à travers la facture suspendue, le repas suspendu destiné aux étudiants et même les bourses anonymes sur les plateformes numériques. Cette modeste somme laissée chez un boulanger se transforme sur la table d'un inconnu en une pierre chaleureuse. Vous ne devenez ni l'invité de sa table, ni il ne peut serrer votre main. Mais entre vous se construit, au-delà de la propriété de l'argent, le pont le plus noble de l'histoire de l'humanité. Un pont silencieux de fraternité. La bienfaisance silencieuse est l'assurance morale d'une société. De ce voyage qui nous a mené des pierres d'aumône au cintre numérique, une seule vérité demeure. La bienfaisance est aussi grande qu'elle sait se dissimuler et aussi féconde qu'elle sait se partager. Nous demeurons unis, ensemble, à travers les traces invisibles laissées par ces pierres dignes et ces pains suspendus. Dans cet épisode, nous avons parlé de l'élégance de la bienfaisance. Puissiez-vous rester sur les traces de

0: la compassion et du silence. Une main se tend, une vie change. 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

Depuis l'aube des temps, l'être humain a cherché non seulement à vivre, mais à rester en bonne santé, car la vie pouvait être aussi généreuse que l'abondance du printemps, ou aussi impitoyable que les vents glacés de l'hiver. La maladie fut la plus ancienne compagne de route de l'homme, la guérison, son espoir le plus ancien. Cet espoir s'est ancré dans la mémoire millénaire du peuple turc, non pas comme une simple méthode de soins, mais comme une véritable philosophie de vie. Né dans les vastes steppes du Turkestan, ce savoir ancestral s'est transmis de génération en génération, se répandant jusqu'en Anatolie, dans le Caucase, dans les Balkans et aux quatre coins du monde turc. Aujourd'hui encore, on peut en retrouver les traces dans les feuilles de tilleul séchées par une grand-mère, dans le parfum de thym d'un alpage, dans l'eau fraîche d'une source ou dans la prière d'un vieux sage. Le Turkestan, cette terre ancestrale où le ciel infini embrasse les steppes, où le vent murmure la liberté et la terre, la sagesse. Ce n'était pas seulement une contrée où naquirent de grands états, des épopées et des héros, c'était aussi une vaste école où l'homme apprit le langage de la nature, écouta la voix de l'eau, perça les secrets des plantes et chercha la guérison dans chaque souffle du monde vivant. Dans la conception ancienne des Turcs, l'être humain était un équilibre sacré tendu entre le ciel et la terre. Il se nourrissait de la fertilité du sol, se purifiait par la limpidité de l'eau, puisait sa force dans la chaleur du feu. La maladie n'était donc pas vue comme un simple dérèglement du corps, mais comme une rupture de l'équilibre de l'âme et de la vie. La guérison consistait à retrouver l'harmonie avec la nature. Les montagnes étaient des sages, les rivières, la source de vie, les arbres, le symbole de l'existence. C'est de cette profonde sagesse qui faisait de l'homme une partie indissociable de la nature que naquit la médecine populaire turque, devenant au fil des siècles un héritage culturel ancestral rayonnant des steppes du Turkestan à l'ensemble du monde turc. L'arrivée du printemps marquait dans les steppes du Turkestan le début de la saison des remèdes. Quand les neiges fondaient et que la nature reprenait vie, les guérisseurs et les vieux sages cueillaient les plantes médicinales avec un savoir transmis de génération en génération, un savoir qu'ils puisaient non pas dans des livres, mais dans leur mémoire. Ils n'étaient pas seulement des thérapeutes, c'étaient des guides éclairés qui connaissaient le langage de la nature et touchaient à l'âme des hommes par leurs prières et les mélodies du kopuz. Dans la médecine populaire turque, la guérison ne résidait pas uniquement dans les plantes, on la cherchait aussi dans l'apaisement de la musique, la pureté de l'eau, l'ombre des arbres majestueux et la chaleur bienfaisante du feu. Au fondement de cette conception, prévenir la maladie avant qu'elle ne survienne, vivre en accord avec le rythme de la nature et penser que le corps et l'âme ne peuvent se rétablir qu'à travers l'équilibre retrouvé avec elle. La médecine populaire du monde turc ne s'est pas nourrie uniquement de croyances, mais aussi de pratiques concrètes forgées au fil de siècles d'observation et d'expérience. Dans les steppes kazakhes et kirghizes, on croyait purifier l'air des tentes de malades en brûlant des branches de genévrier. Chez les Turcs de l'Altaï et de Touva, des ongles à base de résine de pin servaient à soigner les plaies. Les Turcs ouïghours, forts d'une tradition médicale développée le long de la route de la soie, étaient réputés pour leurs remèdes à base de centaines de plantes médicinales. En Anatolie, en Azerbaïdjan et dans le monde turkmène, le millepertuis, l'astragale, le thym, la nigelle, la sauge et la rue officinale figuraient parmi les piliers de la médecine populaire. La remise en place des fractures

0: populaire. Ce savoir ancestral, enrichi au contact de la flore luxuriante d'Anatolie, continua de s'épanouir entre les mains des sages-femmes, des herboristes et des guérisseurs. Pendant des siècles, le monde turc crut que la vraie guérison ne résidait pas seulement dans les remèdes, mais dans la compassion, le partage, l'équilibre avec la nature et dans les paroles qui redonnent espoir. Aujourd'hui, alors que la médecine moderne offre à l'humanité des possibilités considérables, l'héritage le plus précieux que nous ont laissé les guérisseurs de la steppe reste le respect de la nature, l'importance accordée à la prévention et la conviction que l'homme doit vivre en harmonie avec la terre, l'eau, les arbres et tous les êtres vivants. C'est pourquoi cette voix ancienne qui résonne des vastes steppes du Turkestan aux terres fertiles d'Anatolie est toujours vivante, dans la fraîcheur de chaque source, dans le parfum de chaque plante médicinale, dans chaque prière qui monte du cœur, elle nous rappelle la même vérité. La vraie guérison, c'est retrouver la paix avec soi-même, avec la nature et avec la vie.
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Comment l'excès de café affecte-t-il le corps? Ceux qui se dirigent vers la machine à café dès qu'ils ouvrent les yeux le matin, ceux qui se rechargent constamment une tasse au milieu d'un rythme de travail intense, ceux qui ne peuvent pas se passer de caféine pour faire le plein d'énergie. Le café est aujourd'hui une habitude indispensable pour de nombreuses personnes. Cependant, à mesure que la consommation de café augmente, cette question revient plus fréquemment sur le tapis. Comment la consommation excessive de café affecte-t-elle le corps? La spécialiste, Dr. Sezin Doğan Çakır, de la clinique d'endocrinologie et des maladies métaboliques de l'hôpital urbain, professeur Dr. Cemil Taşçıoğlu, s'est entretenue avec TRT Haber au sujet des questions fréquentes sur la consommation de café. La caféine retarde la fatigue. En commençant ses propos par déclarer que le café n'est pas une boisson nocive en soi, la docteure Çakır affirme qu'il peut même apporter d'importants bienfaits pour la santé lorsqu'il est consommé en bonne quantité et de la bonne manière. Cependant, ce qui est déterminant ici, c'est la quantité, le mode de consommation et l'état de santé général de la personne. L'effet principal du café provient de la caféine qu'il contient. La caféine inhibe temporairement dans le cerveau les récepteurs de l'adénosine qui crée la sensation de fatigue. C'est pourquoi la personne se sent plus éveillée, dynamique et concentrée, explique la docteure Çakır, tout en attirant l'attention sur un point important. La caféine n'élimine pas la vraie fatigue. Elle ne fait que la retarder pour un certain temps. Si une personne ressent le besoin de consommer des quantités croissantes de café au cours de la journée, il y a souvent d'autres raisons sous-jacentes à cela, comme un sommeil insuffisant, un stress chronique, une alimentation déséquilibrée ou un rythme de travail intense. En d'autres termes, un besoin constant de café peut parfois être un signal d'alarme important envoyé par l'organisme. Une consommation de café régulière est modérée et bénéfique. Ces dernières années, des résultats frappants sont également ressortis des recherches scientifiques menées sur le café, à tel point que ces recherches fournissent des données montrant que la consommation de café pourrait être protectrice contre de nombreuses maladies chroniques. La docteure Chacon donne l'information suivante concernant les études en question. Une revue exhaustive publiée en 2025 a révélé qu'une consommation de 3 à 5 tasses de café par jour était associée à un risque plus faible de maladies cardiovasculaires, de diabète de type 2, d'accidents vasculaires cérébraux, de déclin cognitif et de certains types de cancers. De même, dans l'analyse d'études à grande échelle, une relation inverse a été établie entre la consommation de café et le risque de mortalité, toutes causes confondues. Autrement dit, il a été observé que l'espérance de vie pourrait être plus longue chez les individus consommant du café de manière régulière mais modérée. Les constats ne se limitent pas à cela, soulignant qu'il existe également des études montrant que le risque de maladies coronariennes, d'insuffisance cardiaque et d'accidents vasculaires cérébraux pourrait être plus faible chez les individus qui consomment régulièrement du café, a déclaré la docteure Çakır, s'exprimant ainsi. D'un point de vue métabolique, le café est également une boisson très intéressante. Grâce aux aides chlorogéniques et aux centaines de composés bioactifs qu'il contient, il peut réduire l'inflammation, exercer des effets positifs sur le stress oxydatif et soutenir la sensibilité à l'insuline. C'est pourquoi on pense qu'il est associé à une réduction du risque de diabète de type 2. Une autre étude récente révèle qu'une consommation quotidienne d'environ 2 à 3 tasses de café caféiné pourrait réduire le risque de démence et ralentir le déclin cognitif.

On pense que les antioxydants et les polyphénols contenus dans le café soutiennent les fonctions cérébrales en exerçant des effets positifs sur la santé vasculaire, le stress oxydatif et l'inflammation. Il existe également des études mettant en évidence le café. La docteure Chakur, les recherches effectuées à ce sujet. Dans certaines études, il est rapporté que la consommation de café pourrait être associée à de meilleurs résultats cliniques pour certains types de cancers, tels que le cancer colorectal et le cancer du sein. De plus, il existe des études montrant que des effets positifs sur la santé du foie. Car le grain de café ne contient pas seulement de la caféine, mais plus de 1000 composés bioactifs qui affectent le métabolisme, l'inflammation et les mécanismes de stress cellulaire. Il faut bien sûr aussi préciser que ces études reposent sur l'analyse de données observationnelles et qu'elles devront être étayées par des études fondées sur des preuves dans les années à venir. Attention au café prêt à consommer contenant du sucre. Le détail le plus important auquel il faut faire attention à ce stade est le contenu des cafés. Il convient en effet de rappeler que toutes les recherches scientifiques menées sont généralement axées sur le café nature, c'est-à-dire les cafés sans sucre et sans additifs comme le café filtre ou le café turc. Cependant, les cafés prêts à consommer aujourd'hui au caramel, au sirop, à la crème et à forte teneur en sucre doivent être évalués séparément, car ces produits peuvent contenir une quantité importante de sucre ajouté, de calories et d'arômes artificiels, en particulier chez les individus présentant un risque de résistance à l'insuline, d'obésité ou de syndrome métabolique. La consommation fréquente de ce type de boisson peut entraîner des conséquences négatives sur la santé métabolique, déclare la docteure Chakur avant de poursuivre ainsi. En réalité, il faut ici séparer le café des boissons sucrées à base de café. Les cafés froids, prêts à consommer, largement vendus dans les supermarchés, les boissons au café sucré, à la vanille ou au caramel, les capsules aromatisées ou les concentrés sucrés et crémeux constituent une toute autre catégorie. La consommation excessive de café est-elle nocive? Un autre sujet important suscitant la curiosité concernant la consommation de café est la quantité quotidienne consommée. Soulignant qu'une quantité allant jusqu'à environ 400 mg de caféine par jour, soit en moyenne 3 à 4 tasses de café, est généralement considérée comme sûre chez les adultes en bonne santé. La docteure Chakur a déclaré: Cependant, une consommation supérieure peut provoquer chez certaines personnes des palpitations, de l'anxiété, des problèmes d'estomac, des fluctuations de la pression artérielle et en particulier des troubles du sommeil. Soulignant qu'une forte dose de caféine consommée l'après-midi et le soir peut altérer la qualité du sommeil et causer une sensation de fatigue plus importante le lendemain, les avertissements de la docteure Chakur sur le timing sont importants. Un autre sujet qui a attiré l'attention ces dernières années est l'heure à laquelle le café est consommé. De nouvelles études suggèrent que le café consommé le matin pourrait être associé à des résultats plus positifs pour la santé cardiovasculaire par rapport à une consommation de café étalée tard dans la journée. C'est pourquoi, en particulier chez les individus souffrant de troubles du sommeil, il pourrait être bénéfique de limiter le café aux heures du matin. La docteure Chakur conclut ses avertissements en attirant l'attention sur le fait que les individus souffrant notamment de troubles du rythme cardiaque, d'hypertension, de maladies de l'estomac, de troubles anxieux et d'ostéoporose doivent être plus prudents quant à la consommation de café. Une consommation excessive de café peut augmenter l'élimination du calcium par les reins et déclencher l'ostéoporose. Pendant la grossesse, nous recommandons de maintenir la quantité quotidienne de caféine en dessous de 200 mg.

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Nous sommes arrivés une fois de plus à la fin de notre émission de ce jour qui vous a été présentée par moi-même Özgül et notre technicien Recep. Nous espérons vous retrouver demain à la même heure et sur la même longueur d'onde. Au revoir.